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0: Λοιπόν, αυτή ήταν η Σουάντ Μάση με τον Γάλλο-Ρουαντέζο ή Ρουαντογάλο, τραγουδοποιό και ράπερ, τον Γκάιλ Φάι. 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Εδώ θα ακούσουμε το Lettre à ma mère, το γράμμα στη μητέρα του, ο Γιουσέφ Σουάτς, ο Βελγοαλγερινός, με την Τινήσια, την αγαπημένη φωνάρα, την Εμέλ.
1: Je me rappelle quand maman dansait dans le salon. J'étais son seul spectateur. Entre deux étages où l'attendait son ménage, elle me chantait du Nancy Rajram. Mais elle rayonnait bien plus que les superstars à la télé. La nuit tombée, c'était le retour de mon père, de mes sœurs, de mes frères. Alors en un éclair, elle retournait stamisée dans son rôle de mère. Je me rappelle mes premiers doutes. J'ai toujours senti que quelque chose n'allait pas. Qu'une maman heureuse, ça ressemblait pas à ça. Mais plus le temps passait, plus je me disais qu'une maman qui souffre, c'était normal. Et que les mamans, c'est peut-être fait pour ça. Puis je me rappelle quand j'ai compris. Maman, c'est une femme. Et être une femme, c'est avant tout être à la merci des hommes de sa famille. Que toute sa vie, elle a grandi avec le monde qui lui dit « Patience, patience, t'iras au paradis. » C'est ce qu'on dit aux jeunes filles, comme si c'était la tradition. Sauf que moi, je l'emmerde la tradition. C'est juste un poison qui passe de génération en génération. Moi, je veux que tu goûtes au paradis. Ici, maintenant, avec nous, pendant que t'es encore là. Après tout ce que t'as fait pour nous, après tout ce que t'as pas fait pour toi. Je me rappelle cette promesse que je t'ai faite et je l'oublie pas. Patience, patience, maman. Ton paradis, il arrive. Dans quelques instants.